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ont commandé l'armée à Rigaud. À Rigaud, là, déjà, là, c'est l'enfer. Il y a des orages aussi.